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0: et bienvenue. Bon début de semaine à l'écoute de la radio de la Loire. Il est 7h. Et pour débuter 7h, les infos locales, et ce matin c'est avec Anthony Perel. Bonjour Anthony.
1: Salut Christophe, salut à tous. Et à la une,

0: Espagne sur le toit du monde dans une finale à sens unique. Les coéquipiers de Ferran Torres se sont imposés face à l'Argentine. C'est le Barcelonais qui a marqué l'unique but du match en prolongation. Jamais l'albicéleste de Lionel Messi n'a semblé en mesure de rivaliser. L'Espagne rejoint donc la France avec deux Coupes du Monde au compteur. Kylian Mbappé termine meilleur buteur du tournoi avec 10 réalisations. La France, elle, a complètement raté sa dernière semaine. Dans la nuit de samedi à dimanche, les Bleus ont perdu 6-4 dans le match pour la 3e place contre l'Angleterre. Et cette fin de parcours s'est également soldée par une sortie de Didier Deschamps qui a fait du bruit ce week-end. Le désormais ex-sélectionneur des Bleus a avoué qu'il quittait ses fonctions en raison, je cite, d'un environnement irrespirable. Didier Deschamps et l'équipe de France, c'est donc 14 ans, 2 titres, une Coupe du Monde et une Ligue des Nations. Les Verts jouaient eux aussi ce week-end pour le 2e match de préparation. La SS s'est inclinée à Genève 1-0 face aux Servettes, un club de l'élite suisse. Le niveau va encore s'élever avec un 3e test cette semaine, direction l'Écosse mercredi pour affronter les Glasgow Rangers.
1: Dans le reste de l'actu, ce nouveau drame sur les routes.
0: Ça s'est passé dans la nuit de samedi à dimanche sur la commune de Nervieux. Une voiture a fait une sortie de route et s'est encastrée contre une maison, 5 mètres en contrebas. Deux personnes ont perdu la vie et un autre individu à bord a été gravement touché. Il a dû être héliporté à l'hôpital. Le choc a été si violent que des opérations ont dû être menées pour solidifier la maison après celui-ci. La solidarité s'organise après les grosses intempéries de la fin de semaine dernière. Des appels circulent, notamment sur les réseaux sociaux pour trouver des moyens de relogement chez les plus impactés par la grêle et la tornade qui ont secoué la Loire. Elle n'est pas prête d'oublier cette nuit qu'elle a vécue. Audrey vit à Saint-Just-Saint-Rambert. Elle n'a pas été épargnée entre grêlons de la taille d'une balle de golf, pare-brise cassé ou encore effondrement de sa toiture. Elle nous raconte en détail la nuit qu'elle a passée, les dégâts que les intempéries ont engendrés.
2: Ça a commencé vers 6h du soir à peu près. Les fenêtres de la caravane qui se sont cassées, les pare-brises des voitures, les chenaux, la toiture. Et dans la nuit, ça s'est infiltré. Vers 2h du matin, le salon s'est effondré. Avant 5h du matin, il y a eu le bureau qui s'est effondré. Et ce matin, vers 9h, la buanderie, la salle de bain. Ça peut s'effondrer encore ailleurs. Le salon, on s'en est pas rendu compte. Il n'y avait pas de fissure, juste un peu de fuite au niveau des luminaires. On a un ami charpentier qui est venu de Grenoble, qui est sur le toit en train de changer les tuiles. Ça va être la toiture en premier, après une entreprise de nettoyage pour évacuer tous les gravats. Puis je sais pas trop, un peu perdu là.
0: Ouais, des propos recueillis par Alexandra Châtelard. La sécheresse, elle continue de s'accentuer dans notre département. Plusieurs secteurs sont désormais placés en alerte renforcée. Il s'agit des zones forêt, Lignon, Vizézy et Aix. L'arrosage, le remplissage des piscines et le lavage de la voiture est encadré. Ce niveau d'alerte renforcée, le 3e sur 4 en termes de gravité de situation. Le dernier étant appelé crise. Et puis vous connaissez la chanson, si vous êtes un habitué des tramways l'été, des travaux débutent ce lundi sur le réseau Stas. Ils vont durer un mois et cela va impacter les lignes T1 et T3, donc entre Hôpital Nord et La Terrasse d'un côté et Bellevue-Solors côté sud. Des bus de substitution sont mis en place.
1: Et on termine par la météo de ce lundi, de cette semaine, Anthony.
0: Eh bien, on part sur une belle journée. Christophe, il va faire une vingtaine de degrés rapidement dans la matinée sur tout le territoire, sans l'ombre d'un nuage. Ça va légèrement se voiler cet après-midi, mais il fera malgré tout 30 degrés sur toute la Loire.
1: Merci beaucoup, Anthony. On te retrouvera tout à l'heure à 7h30 pour un nouveau poste sur l'actu. Nous, on va jouer dans un instant le temps de s'écouter Elena Summer Body, un peu ce qu'on a, nous, Anthony. Et Offenbach Star Seller, Fall to the Floor.
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1: Ah ouais, il y a des places à gagner par tirage au sort vendredi pour le Forestival en l'absence de Karine. C'est moi qui assure le standard. Je peux vous dire que les amis, vous venez de me réveiller. Là, j'attaque en fanfare. Ce matin, vous m'avez fait exploser le standard. Oui, parce que le Forestival, eh bien, beaucoup de Ligériens veulent y aller. Vous avez raison, c'est un festival énorme que des beaux artistes, mais il n'y a qu'un petit vénard à chaque fois, bien sûr. Et c'est Vincent de Sivens. Salut Vincent.
2: Bonjour Active.
1: Bienvenue, je crois que tu étais dans les premiers à nous joindre au standard. Félicitations, ça me fait plaisir de te sélectionner pour le tirage au sort de vendredi. Que fais-tu dans la vie, Vincent?
2: Alors moi, je suis intégrateur dans le télécom. On installe des structures métalliques pour recevoir des antennes.
1: Ah, d'accord, intéressant comme métier. Et du coup, tu as des vacances là qui se profilent ou pas?
2: C'est ça, les trois premières semaines d'août.
1: Génial, eh ben, écoute, on sera en vacances en même temps. Du coup, tu vas pouvoir profiter de tes premiers jours de vacances pour peut-être aller au festival. Tu es sélectionné pour le tirage au sort de vendredi, mon cher Vincent.
2: Eh ben, c'est super, on croise les doigts.
1: Bah ouais, merci. Merci de nous écouter. Merci d'avoir joué, Vincent. Tu es sur la liste des inscrits. J'ai plus qu'à croiser les doigts. Ce sera vendredi avec Laurent dans le drive. Je te souhaite une belle semaine.
2: Merci, vous aussi.
1: Salut Vincent, à bientôt.
2: Bonne journée, à bientôt.
1: Au plaisir, salut, ciao ciao. Dans un instant, Daisy, on s'écoutera Pardon, il y aura aussi Coldplay. Et tout de suite, le phénomène Bad Bunny, Noé Bayol.
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0: petite minute, voici les infos avec Anthony Perel. Bonjour Anthony.
1: Bonjour Christophe, salut à tous.
0: Et à la une, les tombeurs de la France remportent la Coupe du Monde.
1: Vous avez sans doute les yeux qui piquent si vous êtes allé au bout de la finale de la Coupe du Monde cette nuit. Pour les autres, sachez que l'Espagne s'est imposée face à l'Argentine. Succès étriqué 1-0 de l'Aurora qui décroche sa deuxième étoile. Trompeur au vu du match à sens unique, 20 tirs contre 2, 65% de possession de balles. Les coéquipiers de Lionel Messi ont été dépassés. Et deux ans après avoir été sacré champion d'Europe, nos voisins ibériques confirment qu'ils sont bel et bien la meilleure nation de foot au monde. Retour sur les intempéries de la fin de semaine dernière. Maintenant, après la sidération, le bilan, eux se souviendront longtemps de cette nuit-là. Jeudi dernier, la commune de Saint-Just-Saint-Rambert et ses habitants ont été durement touchés par les orages qui ont frappé la Loire. Des grêlons de 5 à 7 cm de diamètre, des pare-brises cassés, des arbres en plein milieu de la chaussée. Face à de tels dégâts, les secours sont vite intervenus avec plus de 850 interventions jusque tard dans la nuit. Alors comment les Ligériens accusent le coup? Réponse avec vous, Alexandra Châtelard.
2: C'est ce qu'ils ont entendu toute la soirée et une partie de la nuit. Les habitants de la ville de Saint-Just-Saint-Rambert n'ont pas été épargnés par les intempéries. Éric Meunier, directeur du 1042, revient sur les événements.
3: C'est un phénomène de tornade qui a commencé sur Saint-Just-Saint-Rambert, puis qui s'est amplifié sur le nord de Saint-Étienne, à Villars et près de la Fouillouse. C'est quand même une tornade qui est capable de coucher des camions, de faire envoler un toit. C'est du jamais vu dans la Loire.
2: Une tornade, mais aussi beaucoup de grêle qui a fait de nombreux dégâts dans la maison de Capucine.
4: Un tiers du toit à peu près est tombé en miettes. Là, on est en train de dévaliser tous les stocks de tuiles de la région pour essayer de refaire le toit le plus vite possible. On a des marmites, des seaux dans la maison parce que ça fuit et donc il faut absolument qu'on évite une nouvelle pluie parce que sinon le plafond pourrait s'écrouler.
2: Sa voisine, elle, malheureusement, n'a pas eu la même chance.
5: C'est Beyrouth, hein, c'est tout cassé. La moitié de la maison, elle s'est effondrée. Donc avec toute la laine de verre tombée par terre, sur tous les meubles, tout est foutu. On devait partir en vacances dans 15 jours et c'est raté.
2: Et après la pluie ne viendra pas le beau temps, mais les appels aux assurances pour déclarer les sinistres.
1: Et merci Alexandra. Notez que le bilan humain, lui, est fort heureusement nul. Dans l'actu également, ce drame à Feur. Les faits sont rapportés par Le Progrès. Les secours sont intervenus en nombre dans l'après-midi pour un homme grièvement blessé à l'arme blanche hier rue de Verdun. À leur arrivée, les secours ont pris en charge un homme de 83 ans. Ce dernier venait de se porter un coup de couteau à la gorge. Selon nos confrères, il s'agit d'un acte volontaire.
0: Oh, tu tires ou tu pointes?
1: Aucun des deux. Je suis nul à la pétanque. En revanche, le gratin de la discipline est attendu mercredi à Saint-Étienne avec le début des Masters. Les gradins sont montés. La place de l'hôtel de ville est en cours de transformation pour recevoir l'événement. On vous a mis une photo sur activeradio.com. Et puis, il n'y aura pas de sieste devant le cyclisme cet après-midi. À ton grand désespoir, Christophe, c'est jour de repos pour le peloton du Tour de France. Hier, c'est le Belge Remco Evenepoel qui a remporté la 15e étape. Le week-end a été mouvementé puisqu'à cause d'une chute, Jonas Vingegaard a lui dû mettre fin prématurément à la grande boucle. Le prodige rhône-alpin Paul Sexas se retrouve donc 4e au général à une trentaine de secondes du podium.
0: En l'absence du Tour de France, que va pouvoir-t-on faire aujourd'hui côté météo? Qu'est-ce qui nous attend?
1: Du vélo ou du golf à choisir, oui. Puisqu'il va faire beau, une vingtaine de degrés avant même la pause de midi, sans l'ombre d'un nuage ce matin. Alors on aura quelques nuages, ça va légèrement se voiler cet après-midi, mais il fera quasiment 30 degrés sur tout le territoire ligérien.
0: Je vois que tu commences à avoir du bon goût niveau sport. Charlotte Cardin, Feel Good et Hadaway, What is Love, c'est ce qui arrive juste avant le taroscope de Stéline.
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1: Et voici votre taroscope de ce lundi 20 juillet. Les béliers, vos amours seront sans doute déçus. Il vous faudra faire preuve de discipline pour surmonter vos angoisses.
2: Taureau,
1: eh bien vos ambitions ne pourront aboutir que si vous soumettez à des règles pour mettre fin au désordre d'une situation. Les gémeaux, vos recherches et vos démarches seront fructueuses et vous permettront d'entreprendre des actions profitables. Les cancers, vous trouverez des compromis intelligents qui vous permettront d'aboutir dans vos projets et faire progresser votre situation. Les lions, vous allez faire une rencontre importante qui vous permettra de réaliser un projet totalement différent. Les vierges, votre comportement sentimental est empreint d'une certaine réserve, mais il vous permet de prendre des initiatives constructives. Les balances, vous avez de grandes possibilités à votre portée. Il ne tient qu'à vous d'agir pour les acquérir. N'attendez pas. Scorpion, attention aux mauvais conseils. Une personne, pourrait vous causer des ennuis. Soyez-en bien conscient. Sagittaire, ne vivez pas les événements avec trop de passion. Sachez prendre du recul, sinon la réflexion ne sera pas possible. Capricorne, laissez votre créativité s'exprimer. Vous allez voir vos ambitions se réaliser, mais la prudence est recommandée. Verseau, si vous devez faire une confidence, choisissez la personne qui sera restée la plus discrète possible. Enfin, les poissons, si votre situation n'est pas bonne actuellement, ayez confiance, cela va changer très vite. La phrase qu'a choisie Staline aujourd'hui, l'égalité de droit ne détruit ni ne peut détruire l'inégalité des forces, des vertus et des talents.
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0: Qu'est-ce que c'est bon, Tamim Pala et Jenny à l'instant. Dracula, vous avez peut-être suivi la finale de la Coupe du Monde hier. Bah, Anthony qui est passage dans le studio, tu vas me confirmer que oui. Tu t'écoutais chez ta.
1: Ouais, je l'ai regardé. Pourtant, je savais que ça allait être dur ce matin, mais bon, ça reste une finale de Coupe du Monde, c'est tous les 4 ans. Puis surtout, je voulais voir l'Argentine perdre. Et le football, en l'occurrence, l'Espagne gagner.
0: Et je voulais pas la voir, je voulais la bouder. Puis finalement, je me suis laissé entraîner dans une petite soirée foot.
1: Comme moi.
0: Et finalement, sympa. D'ailleurs, on a vu le carton rouge. Je savais pas que le montant des cartons imposés par la FIFA, les frais disciplinaires qui peuvent coûter très cher à certaines petites fédérations. Il faut savoir que lors de cette Coupe du Monde, en tout cas c'est les tarifs actuels, un carton jaune en Coupe du Monde coûtait 10 000 $, 8 800 € pour la Fédé. Un deuxième carton jaune, ce qu'on a vu hier soir, équivalent à un rouge indirect, c'est 15 000 $. Et 20 000 pour un carton rouge. Bah oui, ça favorise aussi un petit peu le fair play.
1: Ouais, et puis ça favorise le business de la FIFA aussi. Du coup, l'Argentine va devoir passer à la caisse parce qu'hier, en plus, l'arbitre a été franchement très clément avec eux. Ils s'en sortent qu'avec un seul rouge, je crois. Ils auraient pu en prendre 2 ou 3. Mais bon, ça va remplir les caisses de la FIFA. Gianni Infantino, le président, sera content.
0: Ouais, mais surtout là, avec cette Coupe du Monde, ils les ont bien remplis. Ouais. Bah tiens, on reviendra parler des petits pronos parce qu'on en a parlé. Là, le grand concours actif, du coup, c'est terminé. D'ailleurs, faut que je pense à remplir. Tiens, à amener mon petit
1: lot dans le panier. Alors ça fait un moment que j'avais un peu coupé avec les vacances. Ça fait un moment que j'ai pas regardé le classement, mais j'imagine que c'est Frédéric V,
0: la directrice de l'agence.
1: La directrice de l'agence qui est en tête avec un bon petit paquet de points d'avance. Bah bravo elle. On va quand même vérifier s'il n'y a pas eu de gros changements.
0: Ouais,
1: je pense pas parce qu'en plus elle avait vu Mbappé meilleur buteur. Il y a des petits bonus comme ça. On va vérifier ça.
0: On va vérifier tout ça. En tout cas, je finis en TP ultime. Voilà, là au moins pour une première, c'est
1: un podium. Quoi. Tu peux peut-être terminer sur le podium.
0: Oui, exactement. De la fin. Kenji et Soul King, j'adore. C'est Bébéto. On s'écoute dans un instant. Et Jello avec Save Me Tonight. À tout de suite. Save me.

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0: lundi à l'écoute de la radio de la Loire. Il est 8h. Et tout de suite, on débute par l'actu locale. C'est avec Anthony Perel. Bonjour Anthony.
1: Salut Christophe, salut à tous et à la une.
2: L'Espagne est sur le toit du monde dans une finale du mondial de foot à sens unique. Les coéquipiers de Ferran Torres se sont imposés face à l'Argentine dans la nuit. C'est le Barcelonais qui a marqué l'unique but du match en prolongation. Jamais l'albicéleste de Lionel Messi n'a semblé en mesure de rivaliser. L'Espagne rejoint donc la France avec deux Coupes du Monde au compteur. Kylian Mbappé termine meilleur buteur du tournoi avec 10 réalisations. Michael Olise meilleur passeur avec 7 décisives. La France, elle a complètement craqué dans sa dernière semaine. Dans la nuit de samedi à dimanche, les Bleus ont perdu 6-4 dans le match pour la troisième place contre l'Angleterre. Et cette fin de parcours s'est également soldée par une sortie de Didier Deschamps qui a fait du bruit. Le désormais ex-sélectionneur des Bleus a avoué qu'il quittait ses fonctions en raison, je cite, d'un environnement irrespirable. Didier Deschamps et l'équipe de France en 14 ans, ses deux titres, une Coupe du Monde et une Ligue des Nations. Les Verts jouaient également ce week-end pour le deuxième match de préparation. La SS s'est inclinée à Genève 1-0 face au Servette, un club de l'élite suisse. Le niveau va encore s'élever avec un troisième test à direction l'Écosse mercredi pour affronter les Glasgow Rangers.
0: Dans le reste de l'actu, ce nouveau drame sur les routes.
2: Ça s'est passé dans la nuit de samedi à dimanche sur la commune de Nervieux. Une voiture a fait une sortie et s'est encastrée contre une maison, 5 mètres en contrebas. Deux personnes ont perdu la vie et un autre individu à bord a été gravement touché. Il a dû être héliporté à l'hôpital. Le choc a été si violent que des opérations ont dû être menées pour solidifier la maison après l'accident. La solidarité s'organise après les grosses intempéries de la fin de semaine dernière. Des appels circulent sur les réseaux, notamment pour trouver des moyens de relogement chez les plus impactés par la grêle et la tornade qui ont secoué la Loire. Elle n'est pas prête d'oublier la nuit d'enfer qu'elle a vécue. Audrey vit à Saint-Just-Saint-Rambert. Elle n'a pas été épargnée entre grêlons de la taille d'une balle de golf, pare-brise cassé, effondrement de sa toiture. On l'écoute.
3: Ça a commencé vers 6h du soir à peu près. Les fenêtres de la caravane qui se sont cassées, les pare-brises des voitures, les chenaux, la toiture. Et dans la nuit, ça s'est infiltré. Vers 2h du matin, le salon s'est effondré. Avant 5h du matin, il y a eu le bureau qui s'est effondré. Ça peut s'effondrer encore ailleurs. Le salon, on s'en est pas rendu compte. Il n'y avait pas de fissure, juste un peu de fuite au niveau des luminaires. On a un ami charpentier qui est venu de Grenoble, qui est sur le toit en train de changer les tuiles. Ça va être la toiture en premier. Après, une entreprise de nettoyage pour évacuer tous les gravats. Puis, je sais pas trop, un peu perdu là.
2: Des propos recueillis par Alexandra Châtelard. La sécheresse, elle, continue de s'accentuer. Dans la Loire, plusieurs secteurs du département sont désormais placés en alerte renforcée. Il s'agit des zones Forêt-Lignon, Vizézy et Aix. L'arrosage, le remplissage des piscines, lavage de la voiture est encadré désormais. Ce niveau d'alerte renforcé est le troisième sur quatre en termes de gravité de situation. Le dernier étant appelé crise. Et puis, vous connaissez la chanson. Si vous êtes un habitué des tramways l'été, des travaux débutent aujourd'hui sur le réseau Stas. Ils vont durer un mois et cela va impacter les lignes T1 et T3. Donc entre Hôpital Nord et La Terrasse côté Nord et Bellevue Solor au Sud, des bus de substitution sont mis en place.
0: Et on termine par la météo de ce lundi, de cette semaine, Anthony.
2: Avec une belle journée pour débuter cette semaine, Christophe, il va faire une vingtaine de degrés d'ici la pause de midi, sans l'ombre d'un nuage pour ce matin. Alors ça va légèrement se voiler cet après-midi, mais il n'y aura pas de jaloux, il fera 30 degrés sur la quasi-totalité de la Loire.
0: Et ben merci beaucoup, on te retrouve dans une demi-heure pour les hits à suivre, Ed Sheeran, Beyoncé avec Perfect et Gims avec Soleil.
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avec Perfect. Bienvenue, nous sommes le lundi 20 juillet. On va souhaiter une bonne fête aux Marina et un bon anniversaire. Je l'adore celui-ci, on le surnomme l'amiral. Olivier de Kersauzon, 82 ans aujourd'hui, navigateur, écrivain et chroniqueur français. Ancien équipier et bras droit d'Éric Tabarly. Il a débuté avec Éric Tabarly, qu'il considérait comme son véritable maître en mer. Olivier de Kersauzon qui a remporté 2 fois le trophée Jules Verne avec ses maxis trimarans, devenu aussi une personnalité médiatique appréciée. Et son surnom, eh bien, on le doit avec, grâce à son tempérament direct et son humour, le surnom de l'amiral. Des citations, il y en a plein. Une très belle, ce sont les voiliers qui ont découvert le monde. Ils charrient dans leur sillage bien des légendes. Bon anniversaire aujourd'hui à Olivier de Kersauzon, 82 ans. Les Backstreet Boys, I Want It That Way dans un instant. Et David Guetta avec Bébé Rexha. Voici

0: C'était les Backstreet Boys à l'instant avec I Want It That Way. 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Et bon, on va s'écouter Alex Warren, Fever Dream. Il y aura aussi Aurel San, La Quête, et ça arrive dans un instant. Je vous souhaite un bon début de journée, bon lundi.
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0: 8h30, voici les infos locales avec Anthony Perel. Bonjour Anthony.
1: Bonjour Christophe, bonjour à tous.
0: Et à la une, les tombeurs de la France remportent la Coupe du Monde.
1: Et vous avez sans doute les yeux qui piquent si vous êtes allé au bout de cette finale la nuit dernière. Pour les autres, vous l'aurez compris, c'est l'Espagne qui a été sacrée face à l'Argentine. Succès étriqué, 1-0 de la Roja qui décroche sa deuxième étoile. Trompeur au vu du match à sens unique, 20 tirs contre 2, 65% de possession de balle. Les coéquipiers de Lionel Messi ont été dépassés et 2 ans après avoir été sacrés champions d'Europe, nos voisins ibériques confirment qu'ils ont bel et bien la meilleure nation de foot au monde. Retour sur les intempéries de la fin de semaine dernière dans la Loire après la sidération.

0: fait de nombreux dégâts dans la maison de Capucine.
1: Un tiers du toit à peu près est tombé en miettes. Là, on est en train de dévaliser tous les stocks de tuiles de la région pour essayer de refaire le toit le plus vite possible. On a des marmites, des seaux dans la maison parce que ça fuit. Et donc, il faut absolument qu'on évite une nouvelle pluie parce que sinon, le plafond pourrait s'écrouler.
0: Sa voisine, elle, malheureusement, n'a pas eu la même chance.
2: C'est Beyrouth, hein, c'est tout cassé. La moitié de la maison, elle s'est effondrée. Donc, avec toute la laine de verre tombée par terre, sur tous les meubles, tout est foutu. On devait partir en vacances dans 15 jours, et bah c'est raté.
0: Et après la pluie ne viendra pas le beau temps, mais les appels aux assurances pour déclarer les sinistres.
3: Merci Alexandra. À noter que malgré 850 interventions pour les pompiers entre jeudi et vendredi, le bilan humain, lui, est fort heureusement nul. Dans l'actu également, ce drame hier à Feur. Les faits sont rapportés par le Progrès. Les secours sont intervenus en nombre dans l'après-midi pour un homme grièvement blessé à l'arme blanche rue de Verdun. À leur arrivée, les secours ont pris en charge un octogénaire. Ce dernier venait de se porter un coup à la gorge. Il n'a malheureusement pas survécu. Selon nos confrères, il s'agit d'un acte volontaire.
4: Tu tires ou tu pointes?
3: Aucun des deux, je suis nul à la pétanque. En revanche, le gratin de la discipline est attendu après-demain à Saint-Étienne à l'occasion des Masters. Les gradins sont montés et la place de l'hôtel de ville est en cours de transformation pour recevoir l'événement. On vous a mis une petite photo sur nos réseaux sociaux. Et puis, il n'y aura pas de sieste devant le Tour de France cet après-midi. C'est jour de repos pour le peloton. Hier, c'est le Belge Remco Evenepoel qui a remporté la 15e étape. Le week-end a été mouvementé puisqu'à cause d'une chute, Jonas Vingegaard a dû mettre fin prématurément à son Tour de France. Le prodige Ronalpin Paul Sexas se retrouve donc 4e au général à une trentaine de secondes du podium.
4: Si on fait une pétanque, on invitera mon pote Bruno Barzotti, c'est le caïd. Voilà, j'en profite pour lui passer le petit bonjour, tu vois.
3: Tu m'inviteras pas moi, parce que je suis très mauvais.
4: Mais il fera le job. On passe à la météo de ce lundi et de cette semaine, Valentin.
3: C'est l'habitude. Ouais, c'est un temps, on va faire une pétanque cet après-midi. Pensez au Bob, parce qu'il va faire très chaud avant cela. Une vingtaine de degrés attendus ce matin, sans l'ombre d'un nuage. Ce sera légèrement voilé cet après-midi, il fera 30 degrés sur la quasi-totalité de la Loire.
4: Merci, excuse-moi, hein. Donc du coup Valentin est en vacances, donc on ne parlera pas de Clara cette semaine, bien évidemment.
3: Non.
4: Merci.
3: On va faire du repos à nos auditeurs.
4: Ils adorent cette série, hein. C'est digne d'une série Netflix.
3: C'est vrai,
4: les aventures de Valentin et de Clara.
3: Peut-être que Netflix va y consacrer un biopic,
4: peut-être.
3: Et qu'on aura des royalties.
4: Exactement. On te retrouve tout à l'heure à 9h, le taroscope de Céline dans un instant. Et pour les hits, celle qui a enflammé la grande mi-temps hier, Shakira et Burna Boy. Voici Die Die.
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0: de Stéline.
1: Et voici votre taroscope de ce lundi 20 juillet. Les béliers, vos amours seront sans doute déçus. Il vous faudra faire preuve de discipline pour surmonter vos angoisses. Taureau, vos ambitions ne pourront aboutir que si vous vous soumettez à des règles pour mettre fin au désordre d'une situation. Gémeaux, eh bien vos recherches et vos démarches seront fructueuses et vous permettront d'entreprendre des actions profitables. Cancer, vous trouverez des compromis intelligents qui vous permettront d'aboutir dans vos projets, de faire progresser votre situation. Les lions, vous allez faire une rencontre importante qui vous permettra de réaliser un projet totalement différent. Les vierges, eh bien votre comportement sentimental est empreint d'une certaine réserve, mais il vous permet de prendre des initiatives constructives. Balance, vous avez de grandes possibilités à votre portée. Il ne tient qu'à vous d'agir pour les acquérir. N'attendez pas, les lions. Attention aux mauvais conseils. Une personne pourrait vous causer des ennuis. Sagittaire, ne vivez pas les événements avec trop de passion. Sachez prendre du recul, sinon la réflexion ne sera pas possible. Capricorne, laissez votre créativité s'exprimer. Vous allez voir vos ambitions se réaliser, mais la prudence est recommandée. Les Verseaux, eh bien, si vous devez faire une confidence, choisissez la personne qui saura rester la plus discrète possible. Enfin, Poisson, si votre situation n'est pas bonne actuellement, ayez confiance, cela va très vite changer.
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0: Il était bon, le nouveau Soprano, ça s'appelle DJ. Il était bon ce week-end, le spectacle à Saint-Romain, le Puy History pour la deuxième semaine de représentation. Je vous rappelle que c'est une soirée en plein air, une histoire fantastique où cavaliers, fauconniers, magiciens, cracheurs de feu, danseurs et comédiens surgissent des profondeurs du lac et de la forêt millénaire pour vous offrir un rêve inoubliable. C'est un spectacle splendide. Vous avez raté les deux premières représentations, eh bien ne loupez pas. Alors c'est pas ce week-end, ce sera le week-end d'après, le jeudi 30 juillet, le vendredi 31 et le samedi 1er août. Si vous voulez plus d'informations, eh bien vous pouvez les contacter directement sur leur site spectacle-history avec un y.fr ou aller sur notre site internet activeradio.com dans la rubrique agenda, puisque c'est un partenariat Active Radio. Dans un instant, la suite des hits, Claudio Capéo, c'est une chanson, et Zao MC Solar comme Caroline qui arrive juste après ça.
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0: Go That High sur la radio de la Loire dans un instant. Les infos, c'est tout de suite après ça.
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2: 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Observer de vrais vers à soie et comprendre comment le cocon devient fil, créer un attrape-rêve avec des chutes textiles ou rencontrer des alpagas, toucher une laine toute douce, apprendre à la carder et repartir fièrement avec son propre carré de laine. 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Bon, on file, on a encore un ouvrage à terminer.
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0: Allez, bonjour et bienvenue. Très bon lundi. 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Il est 9h, passé d'une petite minute, voici les infos avec Anthony Perel. Bonjour Anthony.
3: Salut Christophe, salut à tous, c'est à la une de l'actu. Tu fais bien. Vous l'aurez compris, l'Espagne est sur le toit du monde dans une finale du mondial de foot à sens unique. Les coéquipiers de Ferran Torres se sont imposés face à l'Argentine dans la nuit. C'est le Barcelonais qui a marqué l'unique but de la rencontre en prolongation. Jamais l'albicéleste de Lionel Messi n'a semblé en mesure de rivaliser. L'Espagne rejoint donc la France avec deux Coupes du Monde au compteur. À noter que Kylian Mbappé termine meilleur buteur du tournoi avec 10 réalisations. Michael Olise, meilleur passeur avec 7 passes décisives. La France qui a complètement raté sa dernière semaine de mondial. Dans la nuit de samedi à dimanche, les Bleus ont perdu 6-4 dans le match de la 3e place face à l'Angleterre. Et cette fin de parcours s'est également soldée par une sortie de Didier Deschamps qui a fait du bruit. Le désormais ex-sélectionneur des Bleus a avoué qu'il quittait ses fonctions en raison, je cite, d'un environnement irrespirable. Didier Deschamps et l'équipe de France, c'est 14 ans, 2 titres, une Coupe du Monde et une Ligue des Nations. Les Verts jouaient également ce week-end pour le deuxième match de préparation. La SS s'est inclinée à Genève 1-0 face au Servette, un club qui évolue dans l'élite suisse. Le niveau va encore s'élever avec un troisième test cette semaine direction l'Écosse mercredi pour affronter les Glasgow Rangers.
0: Et puis dans le reste de l'actu, ce nouveau drame sur les routes.
3: Ça s'est passé dans la nuit de samedi à dimanche sur la commune de Nervieux. Une voiture a fait une sortie de route et s'est encastré contre une maison 5 mètres en contrebas. Deux personnes ont perdu la vie et un autre individu à bord a été gravement touché. Il a dû être héliporté à l'hôpital. Le choc a été si violent que des opérations ont dû être menées pour solidifier la maison après celui-ci. La solidarité s'organise après les grosses intempéries de la fin de semaine dernière. Des appels circulent sur les réseaux, notamment pour trouver des moyens de relogement chez les plus impactés par la grêle et la tornade qui ont secoué la Loire. Elle n'est pas près d'oublier la nuit d'enfer qu'elle a vécue. Audrey vit à Saint-Just-Saint-Rambert. Elle n'a pas été épargnée entre grêlons de la taille des balles de golf, pare-brise, cassé, effondrement de sa toiture. On l'écoute.
4: Ça a commencé vers 6h du soir à peu près. Les fenêtres de la caravane qui se sont cassées, les pare-brise des voitures, les chenaux, la toiture. Et dans la nuit, ça s'est infiltré. Vers 2h du matin, le salon s'est effondré. Avant 5h du matin, il y a eu le bureau qui s'est effondré. Ça peut s'effondrer encore ailleurs. Le salon, on s'en est pas rendu compte. Il n'y avait pas de fissure, juste un peu de fuite au niveau des luminaires. On a un ami charpentier qui est venu de Grenoble, qui est sur le toit en train de changer les tuiles. Ça va être la toiture en premier. Après une entreprise de nettoyage pour évacuer tous les gravats. Puis je sais pas trop, un peu perdu là.
3: Des propos recueillis par Alexandra Châtelard. La sécheresse, elle, continue de s'accentuer dans la Loire. Plusieurs secteurs du département sont désormais placés en alerte renforcée. Il s'agit des zones Forêt, Lignon, Vizézy et Aix. L'arrosage, le remplissage des piscines, lavage de la voiture y est encadré. Ce niveau d'alerte renforcée est le troisième en termes d'échelon sur 4 concernant la gravité de la situation. Le dernier étant appelé niveau de crise. Et puis vous connaissez le refrain si vous êtes un habitué des tramway l'été. Des travaux débutent aujourd'hui sur le réseau Stas. Ils vont durer un mois et cela va impacter les lignes T1 et T3, donc entre Hôpital Nord et Terrasse côté Nord et Bellevue Solor côté Sud. Des bus de substitution sont mis en place.
0: Et on termine, Anthony, par la météo de ce lundi, de cette semaine.
3: Et on part sur une belle journée avec Christophe. Ce sera un peu comme ça les prochains jours. Il fera une vingtaine de degrés le matin sans l'ombre d'un nuage. Et puis ça va légèrement se voiler cet après-midi, mais il fera 30 degrés sur toute la Loire.
0: Eh bien, merci beaucoup. On te retrouve tout à l'heure à 9h30, l'essentiel de l'actu en moins d'une minute. Nous, on va jouer dans un instant. Il y a vos places pour le Forestival. Bougez pas, c'est juste après. Naika, One Track Mind et Kaleo, voici Where Down We Go. 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
1: Vous êtes nombreux à vouloir assister à ce festival. Faut dire que cette année, sur scène, il y aura du lourd. Big Flo et Oli, Diziz, Suzanne, Trinix, Mickey 3D, Alpha Blondie, Ludwig von 88. Pour jouer avec moi et se sélectionner pour le tirage au sort, j'ai Claudie de Genilec. Bonjour Claudie.
2: Bonjour.
1: Salut à toi, bienvenue. Claudie, qu'est-ce que tu fais de beau dans la vie?
2: C'est quoi ce...
1: Ah, très bien. Il est où c'est ton salon à toi?
2: Tout à fait.
1: Et tu es où alors?
2: À Genilac.
1: Ah, Genilac, très bien. Tu as un nom original comme avec un jeu de mots R ou pas?
2: La Mèche Rebelle.
1: La Mèche Rebelle, c'est mignon, j'aime bien. C'est très beau. Claudie, bah écoute, je vais te faire participer au tirage au sort. Tu as un artiste préféré pour le Forestival que tu aimerais vraiment voir?
2: Pas forcément, j'aime bien tout artiste.
1: Voilà, et puis l'ambiance du festival qui est tout simplement exceptionnelle. Claudie, tu participes au tirage au sort. Il aura lieu vendredi à 18h10. Ce sera avec Laurent dans le drive. Je croise les doigts, mais tu as fait le plus dur. Tu es sélectionnée. Je te souhaite une bonne semaine, Claudie.
2: Eh bien, merci.
1: À bientôt. Merci d'avoir
2: Bonne semaine à tout le monde, merci.
1: Et tu mets Active dans le salon, hein.
2: Bien sûr, c'est pour ça que je joue.
1: Génial, je te remercie. À très bientôt, Claudie. Au revoir.
2: Au revoir.
1: Au revoir. Voici le retour des L. Maël, Tic Tac, Imagine Dragons, Whatever It Takes. Tout de suite, juste après ça.
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0: Il est 9h30, voici l'essentiel de l'actu en une minute avec Anthony Perel.
1: Et à la une, les tombeurs de la France remportent la Coupe du Monde. Vous avez sans doute les yeux qui piquent un peu ce matin si vous êtes allé au bout de la finale cette nuit. Pour les autres, vous l'aurez compris, c'est l'Espagne qui a été sacrée face à l'Argentine. Succès étriqué 1-0 de la Rora qui décroche donc sa deuxième étoile. Dans l'actu également, ce drame hier à Feur, les faits sont rapportés par le Progrès. Les secours sont intervenus en nombre dans l'après-midi pour un homme grièvement blessé à l'arme blanche rue de Verdun. À leur arrivée, les secours ont pris en charge cet octogénaire. Ce dernier venait de se porter un coup de couteau à la gorge. Il a malheureusement succombé à ses blessures. Selon nos confrères, il s'agirait d'un acte volontaire. Tu tires ou tu pointes, le gratin de la discipline est attendu après-demain à Saint-Étienne à l'occasion des Masters de pétanque. Les gradins sont d'ores et déjà montés. La place de l'Hôtel de Ville est en cours de transformation pour recevoir l'événement. On vous a mis une petite photo.

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1: Allez, voici l'actu télé du jour avec Anthony et on va commencer avec les audiences. Qui s'impose hier soir?
2: À ton avis?
1: Ah ben, M6.
2: Eh oui, sans grande surprise, c'est M6 qui termine en tête avec la finale de la Coupe du Monde entre l'Espagne et l'Argentine. La concurrence a été littéralement explosée. 12,24 millions de téléspectateurs, soit 60% de part d'audience. À relativiser tout de même, c'est deux fois moins de personnes qui ont regardé par rapport à la finale de 2022. Mmh. Mais évidemment, la France jouait il y a 4 ans. Meurtre à Mulhouse sur la 3 termine deuxième avec 10% de part d'audience. Et le film Notre-Dame brûle sur TF1 complète le podium avec 7% du public.
1: Quelles sont maintenant les dernières actus du petit écran?
2: Eh bien évidemment, tout tourne autour du show d'hier soir lors de la Coupe du Monde, car on a changé les règles pour faire plaisir aux Américains. Pas de mi-temps de 15 minutes, mais un break de 27 minutes et 22 secondes pour être précis, afin d'assister à un spectacle à la type Super Bowl, un show musical. Alors, est-ce que c'était bien? Je vais pas pouvoir vous donner mon sentiment, car perso, j'ai zappé durant cette demi-heure, pas mon foot ça. Mais si on lit un peu les commentaires, pêle-mêle, on a touché le fond, lamentable, et dire que les Américains se sont moqués de la cérémonie d'ouverture des JO en France. Bon, visiblement, ça a pas plu à tout le monde. Pourtant, il y avait du lourd hein, sur le plateau, les Brésiliens Ronaldinho et Ronaldo, Madonna, Justin Bieber et évidemment Shakira qui a chanté l'hymne de la compétition accompagnée de Burna Boy.
1: Perso, ça m'aurait permis de faire une pause fraîcheur plus longue du coup.
2: C'est ce que je veux dire. Surtout une pause fraîcheur à... Il était quelle heure là? 22h15.
1: C'était festif. Quoi de beau à voir ce soir?
2: Eh ben, on va devoir se reposer la question à Christophe désormais, vu que la Coupe du Monde est terminée. Alors sur TF1, vous aurez le droit à Camping Paradis. Du Paradis aussi sur la 2 avec Enquête au Paradis. Sur la 3, Un Paradis en Enfer. Non, je plaisante, ce sera le film La Chèvre. Sale temps pour la planète sur la 5 et Le Maillon Faible sur M6. Et ouais, on passe du foot à ça, faudra bien se mouiller la nuque.
1: Tu es très joueur, Anthony, j'aime beaucoup. Un peu, ouais. L'actu télé du jour à retrouver en podcast, bien évidemment, sur notre site internet. Taylor Swift, I Knew You Were Trouble, ça arrive avec Daisy, pardon.

0: pardon, c'était Daisy. Il y a quelque chose qui va nous manquer, la Coupe du Monde. C'est terminé et il y a une autre activité. Anthony m'a rejoint. C'est mon petit prono.
1: Ouais. Comme le chambrage est terminé.
0: Et oui, comme beaucoup d'entreprises, on a cédé à la mode du petit prono. On a organisé ce concours avec cette application bien connue où le but était de parier sur tous les matchs, de faire nos pronostics.
1: 104 hein, quand même. Hein.
0: 104, ouais.
1: 104 matchs.
0: Et bravo à Fred. Donc, c'est Fred, c'est la directrice des filles de l'agence.
1: C'est
0: elle.
1: C'est ça.
0: Voilà, qui, que vous pouvez contacter si vous voulez faire de la pub chez nous. Et ben voilà. Donc, bravo à Fred. Deuxième, c'est
1: Stéphane Perrier, qui est le producteur et qui est arrivé ce matin en expliquant que le. Visiblement, un peu argentin, Stéphane Perrier sur les bords. Oui, mais le classement, il n'est pas à jour. Si, si. Le classement, si vous avez un classement en petit prono, il est bel et bien à jour à 9h46. Eh oui. Si vous êtes deuxième, vous êtes deuxième. C'est comme ça. Donc, Stéphane Perrier. Il n'aura pas le petit panier, parce qu'il faut expliquer, on était quand même 14 à jouer dans la boîte. Et on a mis un petit défi, chacun a amené un petit produit de chez soi, comme il y en a qui sont de la Haute-Loire, il y en a qui sont du Forêt, du Rouennais, etc. On a amené un petit produit local et le vainqueur remportait le panier. Donc c'est Frédéric,
0: la
1: directrice de l'agence, qui va remporter ce panier. Stéphane deuxième et puis
0: troisième, c'est Marion,
1: qui a fait une belle remontée, qui termine sur le podium. Donc bravo, deux filles sur le podium. Et
0: pour les gens de l'antenne, toi tu es septième.
1: Ouais, j'ai dégringolé complet, ouais. Septième.
0: Valentin dixième et moi en TP d'ultième, onzième. Voilà, on a pas brillé là-dessus sur les paris.
1: Et finalement, Sandra, qui a long, j'en avais fait d'ailleurs une traîne du jour, qui était première pendant un long moment, Sandra, notre standardiste de l'après-midi, qui finalement termine quatrième, donc au pied du podium, médaille en chocolat. Donc, comme quoi, faut jamais lâcher dans les pronostics, il peut toujours y avoir des revirements de situation. Mais c'était bien sympa quand même.
0: En tout cas, faites-le, ouais, si vous avez une boîte, mon petit prono, c'est rigolo comme tout. Et merci pour cette initiative, Anthony.
1: Avec plaisir.
0: Et les résultats qui intéressent forcément beaucoup les auditeurs, et je pense qu'ils ont été enchantés de notre classement que l'on vient de vous révéler. Mais on aime bien ce petit côté, un petit peu private à l'antenne, c'est l'été. Merci Anthony, on te retrouve à 10h pour un nouveau point sur l'actu pour les hits Kyo, Sita, Le Chemin et Shakira et Belé avec Algotou. Ah ouais, celle qui a enflammé la belle mi-temps que tu as beaucoup aimé hier. Shakira, Algotou, ça arrive tout de suite.
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0: Vous aussi, vous avez connu Fan 2 avec Séverine Ferrer sur la 6?
1: Bienvenue dans Fan 2.
0: Eh ouais. Eh ben nous aussi. Écoutez bien, c'est une sélection Gold Active.

0: Sio et Sita, c'était le chemin. C'était la première partie de cette matinale avec Anthony Perel. Quel plaisir de te retrouver. On avait débuté la saison ensemble,
1: c'est vrai.
0: Du plus grand morning de la Loire. Ça me fait plaisir de t'avoir à mes côtés cette semaine pendant que notre petit Valentin coule des vacances heureuses avec Clara. On est impatients de connaître leurs aventures.
1: Bah, lundi prochain, il n'a pris qu'une semaine. Lui, il a divisé en deux. Une semaine en juillet, une semaine en août.
0: C'est un petit peu ce que je vais faire. On est impatients de le retrouver. En tout cas, c'est avec plaisir qu'on va poursuivre cette matinée. Et oui, l'antenne, je reste à l'antenne. On continue ensemble et dans un instant, on va faire un nouveau point sur l'actualité avec toi, Anthony. Avant cela, on va s'écouter un petit Katy Perry. C'est Firework. Je vous souhaite un bon début de semaine, un bon lundi. 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

0: bonne matinée à l'écoute de la radio de la Loire. Il est 10h. Et on commence par faire un point sur l'actualité locale. C'est avec Anthony Perel. Bonjour.
1: Salut Christophe, salut à tous. Et à la une de l'actu aujourd'hui.
0: Olé.
1: L'Espagne est sur le toit du monde dans une finale du mondial de foot à sens unique. Les coéquipiers de Ferran Torres se sont imposés face à l'Argentine dans la nuit. C'est le Barcelonais qui a marqué l'unique but du match en prolongation. Jamais l'albicéleste de Lionel Messi n'a semblé en mesure de rivaliser. L'Espagne rejoint donc la France avec deux Coupes du Monde au compteur. À noter que Kylian Mbappé termine meilleur buteur du tournoi avec 10 réalisations. Michael Olise, meilleur passeur avec 7 passes décisives. La France, elle a complètement craqué dans la dernière semaine, dans la nuit de samedi à dimanche. On vous rappelle que les Bleus ont perdu 6-4 dans le match pour la 3e place face à l'Angleterre. Et cette fin de parcours s'est également soldée par une sortie de Didier Deschamps qui fait du bruit. Le désormais ex-sélectionneur des Bleus a avoué qu'il quittait ses fonctions en raison, je cite, d'un environnement irrespirable. Didier Deschamps et l'équipe de France ont 14 ans, c'est deux titres, une Coupe du Monde en 2018 et une Ligue des Nations en 2021. Les Verts jouaient également ce week-end pour le deuxième match de préparation. La SS s'est inclinée à Genève 1-0 face au Servette, un club qui évolue dans l'élite suisse. Le niveau va encore s'élever cette semaine avec ce troisième test mercredi direction l'Écosse pour affronter les Glasgow Rangers.
0: Et dans le reste de l'actu, ce nouveau drame sur les routes.
1: Ça s'est passé dans la nuit de samedi à dimanche sur la commune de Nervieux. Une voiture a fait une sortie de route et s'est encastrée contre une maison 5 mètres en contrebas. Deux personnes ont perdu la vie. Un autre individu à bord du véhicule a été gravement touché et héliporté à l'hôpital. Le choc a été si violent que des opérations ont dû être menée pour solidifier la maison. La solidarité s'organise après les grosses intempéries de la fin de semaine dernière. Des appels circulent sur les réseaux, notamment pour trouver des moyens de relogement chez les plus impactés par la grêle et la tornade qui ont secoué la Loire. À Saint-Just-Saint-Rambert, commune fortement touchée, le maire Olivier Joly revient sur les différentes phases qui suivent après le passage des orages.
2: Vous avez toujours une première phase qui est la phase de stupeur, c'est-à-dire que ça arrive tellement vite. Il y a d'abord une phase de prostration et puis après une phase d'action. Pour ma part, en tant que maire, c'est de demander la reconnaissance de catastrophe naturelle pour que mes habitants puissent faire les démarches le plus rapidement possible auprès de leurs assurances. Quand vous avez des maisons qui ont leurs toitures qui ont été arrachées dans la chambre à coucher, dans la salle à manger, bah vous étiez dans une douche parce que les chéneaux étant complètement saturés par la grêle, la pluie qui arrivait derrière n'a pas pu s'évacuer et donc rentrer dans les habitations. Bah vous pouvez que constater les dégâts et après c'est la gestion de l'après-crise. Le problème c'est que la gestion d'après-crise d'après tornade, il y a une deuxième vague qui est arrivée au milieu de la nuit qui a un peu bloqué l'intervention, les interventions qui étaient en cours. Ce sont des séries de crises qui se sont accumulées en cours de soir.
1: Des propos recueillis par Alexandra Châtelard. La sécheresse, elle continue de gagner du terrain dans la Loire. Plusieurs secteurs du département sont désormais placés en alerte renforcée. Il s'agit des zones Forêt-Lignon, Vizézy et Aix. L'arrosage, le remplissage des piscines et le lavage de la voiture y est encadré. Ce niveau d'alerte renforcée est le troisième sur une échelle de 4 en termes de gravité, le dernier étant appelé niveau de crise. Et puis vous connaissez la chanson, si vous êtes un habitué des tramways l'été, des travaux débutent aujourd'hui sur le réseau Stas. Ils vont durer un mois. Cela va impacter les lignes T1 et T3, donc entre Hôpital Nord et La Terrasse, côté Nord et Bellevue-Soleure au sud. Des bus de substitution sont mis en place.
0: Et on passe à la météo du jour et de la semaine, Anthony.
1: Eh bien, le soleil brille déjà sur Saint-Thé. Il restera avec nous au moins jusqu'au début d'après-midi. Il fera une vingtaine de degrés d'ici la pause-déj, sans l'ombre d'un nuage dans le ciel. Donc, ça va légèrement se voiler cet après-midi. Mais le mercure va continuer de grimper. Il fera 30 degrés quasiment partout.
0: Bien, merci beaucoup, Anthony. La suite des hits avec The Weeknd, Lady Gaga et Adèle Castillon étaient avec toi.

0: C'était The Weeknd à l'instant avec Blinding Lights. Je vous souhaite la bienvenue. Nous sommes le lundi 20 juillet. Aujourd'hui, on souhaite une bonne fête au Marina. Bon anniversaire. Ah bah tiens, un pote, Patrick Roche, je lui souhaite un bon anniversaire. Et quelqu'un de beaucoup plus célèbre que vous connaissez certainement mieux. C'est Olivier de Kersauzon, 82 ans, célèbre navigateur, écrivain et chroniqueur français. Célèbre pour son franc-parler, ses exploits en course large. C'est vrai qu'il a remporté deux fois le trophée Jules Verne avec ses maxi trimarans. Il est aussi devenu une personnalité médiatique appréciée pour son humour et sa philosophie de la liberté. Son surnom, l'amiral. Il faut savoir aussi que cet amiral, c'était l'ancien équipier bras droit d'Éric Tabarly, qu'il considérait comme son véritable maître en mer. J'aime beaucoup les citations d'Olivier de Kersauzon, et notamment celle-ci: ce sont les voiliers qui ont découvert le monde et ils charrient dans leur sillage bien des légendes. Bon anniversaire à Olivier de Kersauzon. La suite des hits, c'est avec Alexandra Stan, Mister Saxo Beat et Louane. Tout de suite, voici Conduire.
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très bon, les Maroon 5 à l'instant, c'était Wait, ce que j'ai un peu envie de vous demander de faire, d'attendre un petit peu, parce que dans une petite heure, eh bien, je vous permettrai de vous sélectionner pour aller au Forestival à Trelat. Vous êtes nombreux à m'en parler, oui, vous me demandez des places. Alors, bah, cette semaine, je ne vais pas vous directement vous les offrir, mais en tout cas, je vous offre l'opportunité de participer au tirage au sort qui aura lieu dans le Drive. Ce sera vendredi, Laurent à 18h10 vous offrira des passes pour la journée du vendredi 31 juillet, du samedi ou du dimanche 2 août. Et il y aura en plus de cela un gagnant de 2 passes, 3 jours pour le Forestival. Il y a du gros encore cette année. Big Flo et Oli, This Is, Jossman, Suzanne, Trinix, Mickey 3D, Alpha Blondie ou encore Dan Akil. On jouera d'ici une petite heure ensemble. Et c'est un peu ce que dit Mylène Farmer, c'est à qui le tour? Et bien peut-être au vôtre dans un instant. Il y aura aussi les Spice Girls, Wannabe et Inigo Quintero, Sino Estas. Je vous souhaite un bon début de journée.

0: L'interprétation d'Angèle, le coup de soleil à l'instant sur la radio de la Loire. Si vous étiez du côté de Saint-Romain-le-Puy ce week-end, vous avez peut-être assisté à une nouvelle présentation d'History ce week-end. Ce spectacle nocturne grandiose qui est à la nuit tombée vous emmène dans ce monde fantastique où cavaliers, fauconniers, magiciens, cracheurs de feu, danseurs et comédiens surgissent des profondeurs du lac et de la forêt millénaire pour vous offrir ce spectacle inoubliable. Un spectacle grandiose qui cette année retrace pendant plus d'1h45 l'histoire du forêt et de sa région avec des effets spectaculaires. Alors si vous voulez assister aux dernières séances, eh bien ce sera le jeudi 30 juillet, le vendredi 31 et le samedi 1er août. Si vous voulez plus d'infos, eh bien vous pouvez aller sur notre site internet activeradio.com. Vous avez dans la rubrique agenda toutes les infos nécessaires et le lien surtout pour pouvoir réserver vos places dès maintenant. Ne loupez pas, ce seront les trois dernières représentations de l'été. Dans un instant, le retour des hits, c'est avec Tove Lo et Stromae. On s'écoutera des fleurs. Il y aura aussi Ed Sheeran avec Shape of You. A tout de suite.
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c'était Ed Sheeran. Allez, dans quelques instants, je vous donnerai l'opportunité de vous sélectionner avec moi pour remporter vos places par tirage au sort vendredi pour le Forestival à Trelin. Ça va se passer, ça arrive très vite. C'est du 31 juillet au 2 août. Je vous rappelle que c'est 3 jours de fête, de festival, quoi. En plein air, qui vous attendent du côté de Trelin avec cette année Big Flo, Eoli, Dizzys, Josman, Suzanne, Trinix, Mickey 3D, Alpha Blondie ou encore Danakil. Je vous permets de gagner vos places dans quelques instants, soyez patients. Avant cela, on va s'écouter Ozier, Take Me to Church et Shakira et Burna Boy avec cet hymne que l'on a écouté durant cette mi-temps interminable hier à l'occasion de la finale. Ça arrive dans un instant, bougez pas.

0: C'était Maeva à l'instant avec jour meilleur. Et en tout cas, on attend des jours meilleurs pour tous les habitants de Saint-Just qui ont été bien frappés par les intempéries la semaine dernière pour se remettre un peu de baume au cœur. Je vous rappelle que durant tout l'été, il y a les mercredis en fête à Saint-Just, Saint-Rambert. Et ben, ça fait du bien de retrouver de l'ambiance et de la convivialité avec notamment ce mercredi, une soirée guinguette animée par l'accordéoniste Nicolas Grandfils et la chanteuse Sophie Jaconelli. Là, au moins, le mot guinguette reprend tout son sens. Dans quelques instants, on jouera, comme promis, je vous l'avais dit, pour la sélection de vos places. On peut gagner vos places pour le Forestival. Avant cela, Tam Impala, Jenny Dracula arrive avec Coldplay Miracles.
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1: Ouais, vous allez pouvoir assister à ces concerts de dingue cette année encore, du 31 juillet au 2 août. Et avec moi, j'ai Nicolas. Bonjour Nico.
2: Salut.
1: Tu es de Vosges. Nicolas, qu'est-ce que tu fais de beau dans la vie?
2: Bah, je suis poterie, peintre.
1: D'accord, très bien. Tu bosses pour une boîte?
2: Ouais, pour une entreprise.
1: Bon, très bien, les vacances approchent.
2: Encore 3 semaines.
1: Bah écoute, pour patienter avant ces vacances, je te propose d'aller faire un petit tour au Forestival. T'avais prévu d'y aller ou pas?
2: Ouais, j'avais prévu d'y aller, j'ai pas pris ma place encore, mais du coup, je pense que c'est une bonne occasion de passer par vous.
1: Mais t'as raison, toute la journée on me demande, t'as pas des places? Non, je peux pas enfiler comme ça, mais par contre à l'antenne, y a pas de souci. Je te sélectionne pour le tirage au sort. Bon, tu seras pas tout seul, mais t'as vraiment tes chances parce que vous serez quand même pas forcément nombreux pour participer à ce tirage au sort. J'ai des passes de 2 personnes pour les journées de vendredi, samedi, dimanche et un pass de 3 jours. Je te souhaite bonne chance, Nico. Merci de nous écouter, merci d'avoir joué avec nous et puis en avance, bonnes vacances.
2: Allez, merci Active et puis on va croiser les doigts.
1: Ouais, je croise les doigts aussi pour toi.
2: Salut Christophe.
1: Salut, merci. À bientôt, merci à pour plus, ta sympathie. Bientôt, ciao. Voici le retour des hits, Joseph Kamel, Crash et Harry Styles avec Adore You.
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Harry Styles à l'instant, c'était Adore You. Dans un instant, on retrouvera les titres de l'info et les infos avec Anthony Perel. On reviendra bien évidemment sur cette victoire de l'Espagne hier en Coupe du Monde. Match où l'on a vu un carton rouge. Eh bien, les tarifs ont été dévoilés. Combien coûtent les cartons aux fédérations? Eh bien, attention, pour les petites fédérations, ça peut faire lourd, puisqu'il faut compter 10 000 dollars, environ 8 800 euros, pour un carton jaune. Un double carton jaune, comme on a vu hier soir, équivalent à un rouge indirect, coûte 15 000 dollars. Quant au carton rouge direct, eh ben c'est 20 000 dollars, soit 17 500 euros. Bien évidemment, ça remplit encore les caisses de la FIFA, même si ces amendes ont plutôt pour but de responsabiliser les fédérations et les joueurs et encourager le fair play. Dans un instant, donc, les titres et l'actu avec Anthony Perel. Avant cela, on va s'écouter Ravine Lenné avec Love Me Not et M. Pokora. Tout de suite, voici Les Planètes.

0: 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Il est midi. Et tout de suite, Anthony Perel pour la météo de ce lundi, de cette semaine.
1: T'allais dire, vous écoutez le plus grand morning?
0: Ah ouais, je me fais un petit peu.
1: L'habitude. Il fait beau actuellement sur tout le département. Ça va légèrement se voiler un peu partout cet après-midi, mais on tournera autour de 30 degrés quasiment sur tout le territoire. 31 max pour le Pilat, 25 mini pour ceux qui habitent à Saint-Bonnet-le-Château. Et si on se projette un peu sur demain, c'est une journée sans nuages avec des températures similaires qui est attendue.
0: Et tout de suite, les titres qui seront développés dans une dizaine de minutes.
1: Et bien, on parlera évidemment de la finale de la Coupe du Monde. La France aura finalement été éliminée par le vainqueur, en l'occurrence l'Espagne. On fera un retour sur les intempéries qui ont secoué durement le département en fin de semaine dernière. Et puis, ce petit rappel, si vous n'étiez pas avec nous ce matin, il y a des perturbations au niveau de la Stas. On évoque tout ça dans 9 minutes.
0: Et bien, tout de suite, le temps de s'écouter London Grammar et Mozzyman Skip the Use. Voici Ghost.

0: Voici les infos présentées par Anthony Perel. Bonjour.
1: Salut Christophe, bonjour à tous.
0: Et à la une, la France aura été sortie par le vainqueur de la Coupe du Monde.
1: Eh oui, c'est l'Espagne qui a été sacrée face à l'Argentine cette nuit. Succès étriqué 1-0 de la Rora qui décroche sa deuxième étoile. Score trompeur au vu d'un match à sens unique. 20 tirs contre 2, 65% de possession de balle pour les Ibériques. Les coéquipiers de Lionel Messi ont été dépassés. Deux ans après avoir été sacré champion d'Europe, nos voisins espagnols confirment qu'ils ont la meilleure nation de foot au monde. Et si vous êtes triste car la défaite de Messi et ses coéquipiers vous a fait perdre la tête de votre classement, mon petit pronos, sachez qu'il y a pire. Le rappeur Drake avait misé 1,5 million de dollars sur une victoire de l'Argentine. Il a donc perdu cette coquette somme. Ces derniers mois, il avait déjà misé approximativement la même somme sur le Super Bowl et l'US Open. Il avait déjà parié sur le mauvais cheval. Enfin, vous avez peut-être entendu des feux d'artifice à minuit une la nuit dernière dans plusieurs quartiers de Saint-Étienne, alors que la finale touchait à sa fin. On aurait pu croire à la célébration de la communauté espagnole qui vit chez nous dans la Loire. Il n'en est rien. Il s'agissait des ultras, des Magic fans qui ont célébré leurs 35 ans d'existence en ce 20 juillet 2026.
0: Et retour sur les intempéries de la fin de semaine dernière dans la Loire.
1: Après la sidération, le bilan et les travaux, notamment à Saint-Just-Saint-Rambert qui a été durement touché par les orages, des grêlons de 5 à 7 cm de diamètre, des pare-brises cassés, des arbres en plein milieu de la chaussée. Alors comment les Ligériens accusent le coup? Réponse avec vous, Alexandra Châtelard.
2: C'est ce qu'ils ont entendu toute la soirée et une partie de la nuit. Les habitants de la ville de Saint-Just-Saint-Rambert n'ont pas été épargnés par les intempéries. Éric Meunier, directeur du 1042, revient sur les événements.
3: C'est un phénomène de tornade qui a commencé sur Saint-Just-Saint-Rambert, puis qui s'est amplifié sur le nord de Saint-Étienne, à Villars et près de la Fouillouse. C'est quand même une tornade qui est capable de coucher des camions, de faire envoler un toit. C'est du jamais vu dans la Loire.
2: Une tornade, mais aussi beaucoup de grêle qui a fait de nombreux dégâts dans la maison de Capucine.
4: Un tiers du toit à peu près est tombé en miettes. Là, on est en train de dévaliser tous les stocks de tuiles de la région pour essayer de refaire le toit le plus vite possible. On a des marmites, des seaux dans la maison parce que ça fuit et donc il faut absolument qu'on évite une nouvelle pluie parce que sinon le plafond pourrait s'écrouler.
2: Sa voisine, elle, malheureusement, n'a pas eu la même chance.
5: C'est Beyrouth, hein, c'est tout cassé, la moitié de la maison, elle s'est effondrée. Donc avec toute la laine de verre tombée par terre, sur tous les meubles, tout est foutu. On devait partir en vacances dans 15 jours et c'est raté.
2: Et après la pluie ne viendra pas le beau temps, mais les appels aux assurances pour déclarer les sinistres.
1: Et merci Alexandra, à noter que malgré 850 interventions pour les pompiers entre jeudi et vendredi, le bilan humain, lui, fort heureusement, est resté nul. Dans l'actu également, ce drame hier à Feur, les faits sont rapportés par le Progrès. Les secours sont intervenus en nombre dans l'après-midi pour un homme grièvement blessé à l'arme blanche rue de Verdun. À leur arrivée, les secours ont pris en charge cet octogénaire. Ce dernier venait de se porter un coup de couteau à la gorge. Il n'a malheureusement pas survécu. D'après nos confrères, il s'agit d'un acte volontaire. On poursuit avec ce petit rappel. Vous l'avez sans doute aperçu. Si vous avez pris le tram ce matin, les lignes T1 et T3 sont concernées par des travaux à Saint-Étienne. Concrètement, les liaisons entre Hôpital Nord et La Terrasse, mais aussi entre Bellevue et Solor, se font en bus. Fin du chantier le 21 août. Et puis Christophe, tu tires ou tu pointes?
0: Ah, les deux, mais mal les deux.
1: Ok, bon, en tout cas, j'ai pas vu ton nom. Ça se confirme dans la liste des participants au Masters de pétanque, alors que le gratin de la discipline est attendu après-demain à Saint-Étienne. Les gradins, eux, sont déjà montés à place de l'Hôtel de Ville. On vous a mis une petite photo sur activeradio.com.
0: Eh bien, merci beaucoup. Anthony, on te retrouvera cet après-midi pour les hits. Et bien voici Gims et Théodora, c'est Spa. Et quant à moi, et bien je vous souhaite une belle journée. Rendez-vous demain matin. Salut. Maximum.

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0: le monde. Belles vacances à tous les concernés. Bon courage si c'est pas le cas. Il est 16h, c'est Laurent. On va écouter Just Ben dans un instant. Et Vita aussi juste après la météo. Avant ça, on fait le tour de l'actu en 2 minutes. Les infos à 16h avec Anthony Perel. Salut Anthony.
1: Salut à tous, à la une, comme en 2022 et 2014, la France aura finalement été battue par le futur vainqueur de la Coupe du Monde. L'Espagne a été sacrée contre l'Argentine cette nuit. Succès étriqué 1-0 de la Jorra qui décroche la deuxième étoile. Trompeur vu de la domination sans partage de Lamine Yamal et ses coéquipiers. 20 tirs contre 2, 65% de possession de balle. Lionel Messi et l'Argentine ont été dépassés 2 ans après avoir été sacrés champions d'Europe. Nos voisins ibériques confirment qu'ils ont bel et bien la meilleure nation de foot au monde. Côté français, Kylian Mbappé termine meilleur buteur du tournoi avec 10 réalisations. Michael Olise, meilleur passeur avec 7 passes décisives. La France a complètement raté en revanche sa dernière semaine de compétition. Dans la nuit de samedi à dimanche, les Bleus ont perdu 6-4 dans le match pour la 3e place face à l'Angleterre. Et cette fin de parcours s'est également soldée par une sortie de Didier Deschamps qui a fait du bruit ce week-end. Le désormais ex-sélectionneur des Bleus a avoué qu'il quittait ses fonctions en raison, je cite, d'un environnement irrespirable. Didier Deschamps et l'équipe de France en 14 ans, c'est 2 titres, une Coupe du Monde en 2018 donc et une Ligue des Nations. Enfin, pour terminer sur ce dossier, si vous êtes triste, car la défaite de l'Argentine vous a fait perdre la tête de votre classement à mon petit prono, sachez qu'il y a bien pire. Le rappeur Drake avait misé 1,5 million de dollars sur une victoire de l'Albicéleste. Il a donc perdu cette coquette somme. Ces derniers mois, il avait déjà approximativement misé 1,5 million également lors du Super Bowl et de l'US Open, et il avait donc déjà parié sur le mauvais cheval. Dans l'actu également, ce drame hier à Feur, les faits se sont produits dans l'après-midi, ils sont rapportés par le Progrès. Les secours sont intervenus pour un homme grièvement blessé à l'arme blanche rue de Verdun. À leur arrivée, les pompiers ont pris en charge un octogénaire. La victime n'a malheureusement pas survécu. D'après nos confrères, il s'agirait d'un acte volontaire. Vigilance, si vous êtes un habitué du tramway l'été, des travaux ont débuté ce matin sur le réseau Stas. Ils vont durer 1 mois et cela va impacter les lignes T1 et T3, donc entre l'hôpital Nord et la terrasse côté Nord et Bellevue Solor au Sud. Des bus de substitution sont mis en place. On vous a mis toutes les infos sur activeradio.com. Et puis, vous avez peut-être entendu des feux d'artifice à nuit 1 la nuit dernière dans plusieurs quartiers de Saint-Étienne, alors que la finale de la Coupe du Monde touchait à sa fin. Eh bien, on aurait pu croire à une célébration de la communauté espagnol qui vit dans la Loire, il n'en est rien. Il s'agissait des ultras des Magic Fans de l'ASS qui ont célébré leurs 35 ans d'existence en ce 20 juillet 2026.
0: Et ben merci Anthony, retour de l'actualité dans 1 heure. La météo maintenant avec un temps de saison, hein, c'est agréable. On aura droit cette nuit à 15 petits degrés pour maintenir la maison au frais. Comptez jusqu'à 29 au plus fort de l'après-midi demain sous le soleil dans toute la Loire pour la Saint-Victor.
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0: Soyez les bienvenus, on y retourne avec Just Ben et Smile. Le son, c'est Jerk It Out sur la radio de la Loire. Il y aura aussi Vita ou encore Red Alton dans le prochain quart d'heure. Bel été tout le monde, bienvenue dans le Drive Active, c'est Laurent.

0: tout va bien sur Active avec Ray Dalton. On vient d'écouter Go That High sur la radio de la Loire. C'est la dernière ligne droite du mois de juillet. Il y en a qui sont en vacances, il y a les juilletistes qui sont en train de revenir, les Aoussiens qui se préparent à partir. Et puis il y a surtout les mercredis en fait qui se terminent. Bah oui, parce que ça c'était tout au long du mois de juillet du côté de Saint-Just-Saint-Rambert. Et la dernière occurrence, et bah, c'est ce mercredi. Ce mercredi 22 juillet, l'ambiance sera à la convivialité avec cette soirée guinguette qui nous attend sur les bords de Loire à Saint-Just-Saint-Rambert avec l'accordéoniste Nicolas Grandfils et la chanteuse Sophie Giaconelli. Vous pourrez sortir vos plus belles tenues de soirée hein, parce qu'on va faire la fête dès 19h, soirée festive et dansante du côté de Saint-Just-Saint-Rambert pour le dernier épisode des mercredis en fait de cette saison avec Active. Rendez-vous dans l'Active Agenda pour en savoir plus, activeradio.com et les applis. Vous cliquez pour tout savoir sur cette soirée mondaine qui nous attend mercredi. Quand soudain elle croise, pendant qu'on écoute la soirée mondaine d'Oria. Il y aura aussi Mickey et Avamax avant la minute culture. Je vais vous parler du pétrichor aujourd'hui. Qu'est-ce que c'est? D'où ça vient? À quoi ça sert? Pourquoi on aime bien? Même sans savoir que ça s'appelle comme ça. Eh ben, réponse dans moins d'un quart d'heure.
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1: Allez, c'est l'heure d'apprendre des choses sur Active. Et aujourd'hui, on va mettre un mot sur une odeur que tout le monde connaît. Il y en a qui adorent ça. L'odeur de la pluie qui tombe sur la terre après plusieurs jours de chaleur. Cette odeur a un nom. Elle s'appelle le pétrichor. Un mot un petit peu étrange qui vient du grec pétra, qui signifie pierre, et ichor, désigné dans la mythologie le fluide des dieux. Mais elle vient d'où en fait cette odeur si particulière? On a pu sentir d'ailleurs ce week-end ou en fin de semaine dernière là, après les gros orages. Parce que c'est une odeur qui est produite par de minuscules bactéries qui sont présentes en fait dans le sol. Lorsque les premières gouttes de pluie frappent une terre très très sèche, ça libère une molécule qui s'appelle la géosmine. Et c'est elle que notre nez détecte en fait presque instantanément, comme ça au moment de cette pluie sur cette terre chaude. Un parfum particulièrement marqué après une longue période de chaleur ou de sécheresse, surtout sur les sols secs ou argileux. Comme quoi cette odeur que beaucoup adorent n'est pas seulement signe de pluie, elle a même son propre nom scientifique. Voilà la Minute Culture sur Active, toujours là pour faire souffler un vent de savoir. Et aujourd'hui avec un parfum de culture. Allez, voici Benson Boone, on y écoute Ghost Town pour le retour du son, le nouveau Sound of Legend aussi, et Angèle avant de filer au Forestival. 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

Le son de Dua Lipa sur Active, c'était Dance the Night sur la radio de la Loire. 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C'est le son Club et Dance Floor du samedi soir, mais dispo 7 jours sur 7, 24-24, sans blabla, dans le téléphone. 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L'été qu'on passe ensemble avec tous les hits de la Loire ici avant les infos de 17h, je vous propose Taylor Swift, voici Style, et puis on fera un point météo aussi dans le prochain quart d'heure. Bel été, belles vacances si vous avez la chance d'en avoir.

0: 17h sur Active. Bel été tout le monde. On va écouter Imagine Dragons pour la suite et Bad Bunny sur la radio de la Loire. Le drive Active avec le casse-tête aussi à retrouver, une nouvelle énigme à résoudre juste après la météo. Mais d'abord les infos à 17h. L'actu en 2 minutes avec Anthony Perel sur Active. Salut Anto.
1: Salut à tous. À la une, comme en 2022 et 2014, la France aura finalement été battue par le futur vainqueur de la Coupe du Monde. L'Espagne a été sacrée contre l'Argentine cette nuit. Succès étriqué 1-0 de la Roja qui décroche sa deuxième étoile. Trompeur vu de la domination sans partage de Lamine Yamal et ses coéquipiers. 20 tirs contre 2, 65% de possession de balle. Lionel Messi et l'Argentine ont été dépassés. 2 ans après avoir été sacré champion d'Europe, nos voisins ibériques confirment qu'ils ont bel et bien la meilleure nation de foot au monde. Côté français, Kylian Mbappé termine meilleur buteur du tournoi avec 10 réalisations. Michael Olise, meilleur passeur avec 7 passes décisives. La France a complètement raté en revanche sa dernière semaine de compétition. Dans la nuit de samedi à dimanche, les Bleus ont perdu 6-4 dans le match pour la 3e place face à l'Angleterre. Et cette fin de parcours s'est également soldée par une sortie de Didier Deschamps qui a fait du bruit ce week-end. Le désormais ex-sélectionneur des Bleus a avoué qu'il quittait ses fonctions en raison, je cite, d'un environnement irrespectueux. Didier Deschamps et l'équipe de France en 14 ans, c'est 2 titres, une Coupe du Monde en 2018 donc et une Ligue des Nations. Enfin, pour terminer sur ce dossier, si vous êtes triste car la défaite de l'Argentine vous a fait perdre la tête de votre classement à mon petit prono, sachez qu'il y a bien pire. Le rappeur Drake avait misé 1,5 million de dollars sur une victoire de l'Albi Céleste. Il a donc perdu cette coquette somme. Ces derniers mois, il avait déjà approximativement misé 1,5 million également lors du Super Bowl et de l'US Open et il avait donc déjà parié sur le mauvais cheval. Dans l'actu également, ce drame hier à Feur. Les faits se sont produits dans l'après-midi. Ils sont rapportés par Le Progrès. Les secours sont intervenus pour un homme grièvement blessé à l'arme blanche rue de Verdun. À leur arrivée, les pompiers ont pris en charge un octogénaire. La victime n'a malheureusement pas survécu. D'après nos confrères, il s'agirait d'un acte volontaire. Vigilance, si vous êtes un habitué du tramway l'été, des travaux ont débuté ce matin sur le réseau Stas. Ils vont durer 1 mois et cela va impacter les lignes T1 et T3, donc entre l'hôpital Nord et la terrasse côté Nord et Bellevue-Soleure au Sud. Des bus de substitution sont mis en place. On vous a mis toutes les infos sur activeradio.com. Et puis, vous avez peut-être entendu des feux d'artifice à 00h01 la nuit dernière dans plusieurs quartiers de Saint-Étienne, alors que la finale de la Coupe du Monde touchait à sa fin. Eh bien, on aurait pu croire à une célébration de la communauté espagnole qui vit dans la Loire. Il n'en est rien. Il s'agissait des ultras des Magic Fans de l'ASS qui ont célébré leurs 35 ans d'existence en ce 20 juillet 2026.
0: Eh ben merci Anthony, on te retrouve dans une demi-heure pour le prochain flash. La météo maintenant et un temps de saison, hein, c'est agréable. On aura droit cette nuit à 15 degrés pour maintenir la maison au frais. Comptez jusqu'à 29 au plus fort de l'après-midi demain sous le soleil dans toute la Loire, sans l'ombre d'un nuage pour la Saint-Victor.
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0: Là, on y retourne avec Bad Bunny avant le casse-tête. Yo!

0: c'est l'heure du casse-tête, c'est le petit cahier de vacances là pendant les congés, si vous avez la chance d'en avoir. On réfléchit ensemble, on résout une énigme en 15 minutes, faut pas tricher pour y arriver. C'est parti pour l'énigme de ce lundi soir. On dit d'une vie qu'elle n'en manque pas, si son récit est trépidant. Lorsqu'il s'invite dans un plat, il est vert, rouge, souvent piquant. Mais qui est-il ? Je vous répète l'énoncé de cette énigme. On dit d'une vie qu'elle n'en manque pas si son récit est trépidant. Lorsqu'il s'invite dans un plat, il est vert ou rouge, souvent piquant. Mais qui est-il ? La réponse après Joseph Kamel. On va écouter Crash dans 2 minutes sur Active. Bel été.
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Et comme tous les soirs, on réfléchit ensemble sur Active à résoudre une énigme en 15 minutes. Et sans tricher, ce soir, on dit d'une vie qu'elle n'en manque pas, si son récit est trépidant. Lorsqu'il s'invite dans un plat, il est vert ou rouge, souvent piquant. Mais qui est-il? Vous avez réfléchi et vous avez peut-être trouvé que nous cherchions ce soir le piment. Bah oui, on dit qu'une vie ne manque pas de piment quand son récit est trépidant. Et puis quand on met du piment dans un plat, vert ou rouge, le piment, ça pique. Bravo si vous aviez trouvé le piment qui était la réponse à notre casse-tête de ce soir. Dans un instant, les infos, ce sera juste après DJ Goya.

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0: Et bien l'été sur Active avec Sia, c'était Unstoppable. Luisa arrive avec l'actu média juste après les infos. L'actu en une minute sur Active, Anthony Perel.
1: Et à la une, ce changement à la Stas, un chantier a débuté ce matin sur la ligne de tramway. Il va durer un gros mois. Concrètement, les T1 et T2 sont concernés. Les liaisons entre Hôpital Nord et La Terrasse, mais également Bellevue et Solor, se font en bus désormais. On vous a mis les infos sur notre site et notre appli. Dans le reste de l'actu, ce nouveau drame sur les routes, ça s'est passé dans la nuit de samedi à dimanche sur la commune de Nervieux. Une voiture est venue s'encastrer contre une maison 5 mètres en contrebas de la chaussée. Deux personnes ont perdu la vie. Un autre individu à bord a été gravement blessé. Le choc a été si violent que des opérations ont dû être menées pour solidifier la maison après celui-ci. La sécheresse continue de s'accentuer dans la Loire. Plusieurs secteurs du département sont désormais placés en alerte renforcée. Il s'agit des zones Forêt, Lignon, Vizézy et Aix. L'arrosage, le remplissage des piscines et le lavage de la voiture y est encadré. Ce niveau d'alerte renforcée est le troisième sur une échelle de 4 en termes de gravité. Et puis enfin l'Espagne est sur le toit du monde. Dans une finale du mondial de foot à sens unique, les coéquipiers de Ferran Torres se sont imposés face à l'Argentine dans la nuit. C'est le Barcelonais qui a marqué l'unique but de la rencontre en prolongation. L'Espagne rejoint la France avec 2 Coupes du Monde au compteur.
0: Eh ben merci Anthony, on te retrouve dans un instant pour l'actu média et puis dans une

0: Lisa sur Active, c'était Jetlag. Kenji arrive juste après l'actu média, le programme de ce soir et les audiences. Anthony Perel.
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2: Salut à tous, on débute avec les audiences d'hier et sans grande surprise, c'est M6 qui termine en tête avec la finale de la Coupe du Monde entre l'Espagne et l'Argentine. La concurrence a été explosée, 12,24 millions de téléspectateurs, c'est 60% de part d'audience. C'est quand même deux fois moins de personnes qui étaient devant la finale par rapport à 2022 où la France jouait évidemment. Meurtre à Mulhouse sur la 3 termine deuxième avec 10% du public et le film Notre-Dame brûle sur la 1 complète le podium avec 7% de part d'audience. Sinon, quelles sont les dernières actus du petit écran? Eh bien, elles tournent autour du foot. Évidemment, c'est évidemment le show d'hier soir lors de la Coupe du Monde qui est au centre de l'actualité. Car on a changé les règles pour faire plaisir aux Américains. Pas de mi-temps de 15 minutes, mais un break de 27 minutes et 22 secondes pour être précis, pour faire un spectacle à la sauce Super Bowl, un show musical. Alors, est-ce que c'était bien? Je vais pas pouvoir vous donner mon sentiment, car perso, j'ai zappé durant ces 30 minutes. C'est pas mon foot, ça. Mais si on lit un peu les commentaires sur les réseaux, pêle-mêle, on a touché le fond, lamentable, et dire que les Américains se sont moqués de la cérémonie d'ouverture des JO en France. Visiblement, ça n'a pas plu à tout le monde. Pourtant, il y avait du lourd sur le plateau. Les Brésiliens Ronaldinho et Ronaldo pour les fans de foot. Madonna, Justin Bieber. Évidemment, Shakira qui a chanté l'hymne de la compétition accompagnée de Burna Boy. Sinon, quoi de beau à voir ce soir? On va devoir se poser la question désormais, ou plutôt se la reposer, comme la Coupe du Monde est terminée. Alors sur TF1, vous aurez le droit à Camping Paradis, du Paradis aussi sur la 2 avec Enquête au Paradis. Sur la 3, ce sera le film La Chèvre, Sale Temps pour la Planète sur la 5 et Le Maillon Faible sur M6. Bonne soirée télé.

0: Eh bien, l'été, tout le monde avec Kenji, c'était évidemment sur la radio de la Loire. Qui dit été, dit festival. Il y a le Forestival à Trelin ce week-end. Dans le même temps, il y a une fête patronale. Parce que qui dit été, dit fête patronale, fête de village. On vous emmène notamment du côté d'Unia, avec le comité des fêtes d'Unia qui organise 3 jours de fête patronale, vendredi, samedi et dimanche au stade d'Unia. Avec notamment vendredi soir, le cinéma en plein air avec le film Chasse gardée. Il y aura samedi un concours de pétanque en doublette, un bal familial avec DJ William et un feu d'artifice si la météo le permet. Et puis dimanche, la brocante, la soupe aux choux, les brioches distribuées par les classards. Bref, tout ça, eh ben on en parle dans l'Active Agenda avec toutes les autres idées sorties de vos vacances. ActiveRadio.com et les applis, allez-y. Dans un instant, c'est l'hymne du mondial. C'est enfin terminé ce week-end. Shakira et Burna Boy arrivent avec Temper City aussi pour la suite.
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Temper City sur Active, c'était Self Aware sur la radio de la Loire en ce lundi après-midi. J'espère que tout va bien pour vous à la maison, dans la voiture, au boulot, dans les transports ou en vacances. Où que vous soyez, quoi que vous fassiez, vous êtes au bon endroit pour profiter de l'été avec nous. On vous invitera tout à l'heure au Forestival de Trollin. C'est le festival à ne pas manquer du côté de Trollin, à côté de Noir-Étable, à quelques encablures de Montbrison. Le gros festival à ne pas manquer ce week-end avec notamment Jossman, DC's, Big Flo et Oli et plein d'autres. Rendez-vous vendredi, samedi et dimanche. On joue pour votre passe 3 jours dans un instant. Restez bien dans le coin. Les infos avant ça, la météo aussi, juste après Charlotte Cardin. Voici Feel Good sur Active.

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2: Active, il est 18h. Bel été tout le monde avec Amir et Indy là pour la suite et Alex Warren avant de jouer ensemble pour vous offrir vos places pour le Fort Estival. Le retour des hits dans 2 minutes, la météo avant ça et les infos tout de suite, l'actu dans la Loire à 18h avec Anthony Perel. Salut Anto.
3: Salut à tous, à la une, comme en 2022 et 2014, la France aura finalement été battue par le futur vainqueur de la Coupe du Monde. L'Espagne a été sacrée contre l'Argentine cette nuit. Succès étriqué 1-0 de la Roja qui décroche sa 2e étoile. Trompeur vu de la domination sans partage de Lamine Yamal et ses coéquipiers. 20 tirs contre 2, 65% de possession de balle. Lionel Messi et l'Argentine ont été dépassés 2 ans après avoir été sacrés champions d'Europe. Nos voisins ibériques confirment qu'ils ont bel et bien la meilleure nation de foot au monde. Côté français, Kylian Mbappé termine meilleur buteur du tournoi avec 10 réalisations. Michael Olise, meilleur passeur avec 7 passes décisives. La France a complètement raté en revanche sa dernière semaine de compétition. Dans la nuit de samedi à dimanche, les Bleus ont perdu 6-4 dans le match pour la 3e place face à l'Angleterre. Et cette fin de parcours s'est également soldée par une sortie de Didier Deschamps qui a fait du bruit ce week-end. Le désormais ex-sélectionneur des Bleus a avoué qu'il quittait ses fonctions en raison, je cite, d'un environnement irrespirable. Didier Deschamps et l'équipe de France en 14 ans, c'est 2 titres, une Coupe du Monde en 2018 donc et une Ligue des Nations. Enfin, pour terminer sur ce dossier, si vous êtes triste, car la défaite de l'Argentine vous a fait perdre la tête de votre classement à mon petit prono, sachez qu'il y a bien pire. Le rappeur Drake avait misé 1,5 million de dollars sur une victoire de l'Albi Céleste. Il a donc perdu cette coquette somme. Ces derniers mois, il avait déjà approximativement misé 1,5 million également lors du Super Bowl et de l'US Open et il avait donc déjà parié sur le mauvais cheval. Dans l'actu également, ce drame hier à Feur, les faits se sont produits dans l'après-midi, ils sont rapportés par le Progrès. Les secours sont intervenus pour un homme grièvement blessé à l'arme blanche rue de Verdun. À leur arrivée, les pompiers ont pris en charge un octogénaire. La victime n'a malheureusement pas survécu. D'après nos confrères, il s'agirait d'un acte volontaire. Vigilance, si vous êtes un habitué du tramway, l'été, des travaux ont débuté ce matin sur le réseau Stas. Ils vont durer 1 mois et cela va impacter les lignes T1 et T3, donc entre l'hôpital Nord et la terrasse côté Nord et Bellevue-Soleure au Sud. Des bus de substitution sont mis en place. On vous a mis toutes les infos sur activeradio.com. Et puis, vous avez peut-être entendu des feux d'artifice à 00h01 la nuit dernière dans plusieurs quartiers de Saint-Té. Alors que la finale de la Coupe du Monde touchait à sa fin, eh bien, on aurait pu croire à une célébration de la communauté espagnole qui vit dans la Loire. Il n'en est rien. Il s'agissait des ultras des Magic Fans de l'ASS qui ont célébré leurs 35 ans d'existence en ce 20 juillet 2026.
2: Ben merci Anthony. Dans une demi-heure, le prochain flash, la météo. En attendant, avec un temps de saison, hein, c'est agréable. On aura droit cette nuit à 15 degrés pour maintenir la maison au frais. Comptez jusqu'à 29 au plus fort de l'après-midi demain, sous le soleil dans toute la Loire pour la Saint-Victor.
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2: Là, c'est Alex Warren. On y retourne avec Fever Dream pour démarrer cette nouvelle heure de son. Adèle Castillon aussi dans le prochain quart d'heure avant de jouer ensemble. On vous emmènera au Fort Estival de Trelin. C'est le rendez-vous à ne pas manquer ce week-end.

0: Adèle Castillon sur Active, c'était Été avec toi. Dans un instant, c'est Tame Impala avec le remix de Dracula. Mais avant ça, on joue ensemble.
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0: retour en 2012 avec Tal. À l'instant, c'était le sens de la vie sur Active. On va écouter Camila Cabello dans un instant. Avant ça, c'est l'actu en une minute à 18h30. Anthony Perel.
1: Et à la une, ce changement à la Stas, un chantier a débuté ce matin sur la ligne de tramway. Il va durer un gros mois. Concrètement, les T1 et T2 sont concernés. Les liaisons entre Hôpital Nord et La Terrasse, mais également Bellevue et Solor, se font en bus désormais. On vous a mis les infos sur notre site et notre appli. Dans le reste de l'actu, ce nouveau drame sur les routes, ça s'est passé dans la nuit de samedi à dimanche sur la commune de Nervieux. Une voiture est venue s'encastrer contre une maison 5 mètres en contrebas de la chaussée. Deux personnes ont perdu la vie. Un autre individu à bord a été gravement blessé. Le choc a été si violent que des opérations ont dû être menées pour solidifier la maison après celui-ci. La sécheresse continue de s'accentuer dans la Loire. Plusieurs secteurs du département sont désormais placés en alerte renforcée. Il s'agit des zones Forêt, Lignon, Vizézy et Aix. L'arrosage, le remplissage des piscines et le lavage de la voiture y est encadré. Ce niveau d'alerte renforcée est le troisième sur une échelle de 4 en termes de gravité. Et puis enfin l'Espagne sur le toit du monde. Dans une finale du mondial de foot à sens unique, les coéquipiers de Ferran Torres se sont imposés face à l'Argentine dans la nuit. C'est le Barcelonais qui a marqué l'unique but de la rencontre en prolongation. L'Espagne rejoint la France avec deux Coupes du Monde au compteur.
0: Et ben merci Anthony, retour de l'actu dans une demi-heure. Voici Camila Cabello.

0: Johan sur Active, c'était Conduire sur la radio de la Loire. Nous, on vous conduit dans toutes les meilleures activités de l'été ici sur Active pendant vos vacances ou vos week-ends. Si vous n'avez pas la chance d'avoir quelques jours de repos, on peut quand même en profiter le week-end. On vous propose en tout cas tout au long de l'été de découvrir notre sélection d'activités et de loisirs à faire près de chez vous. On vous emmène par exemple à la Chartreuse de Sainte-Croix-en-Jarret. On vous emmène au parc France Aventure de Saint-Jean-Bonnefond ou à la Volerie du Forêt de Marcilly-Châtel. On s'arrête au Jardin des métiers d'art à la Cure à Saint-Jean-Saint-Maurice-sur-Loire. On s'arrête aussi au Labyrinthe aux Épis à Melay. Ça, c'est super sympa à faire à 30 minutes de Roanne. Il y a Cali Café Céramique à Saint-Étienne aussi dans notre sélection. Filet au loisir au parc des barrages de Renaison. Le musée du tissage et de la soierie à Bussière. Il y a le festival aussi de la Chaise-Dieu en Haute-Loire. Il y en a vraiment pour tout le monde. On parle même du parc Vulcania à Saint-Ours-les-Roches dans le Puy-de-Dôme. Si vous voulez tout savoir, retrouvez toutes les idées sorties et vous laissez séduire pour savoir où on emmène les enfants, où est-ce qu'on s'évade cet été, dans la Loire ou un peu autour. Eh ben, rendez-vous sur activeradio.com, vous cliquez sur les activités de l'été. Et vous restez branchés sur Active, on en parle aussi sur l'antenne hein, tout au long de l'été. Moziman et Skip the Use arrive avec le remix de Ghost, bougez pas.
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1: Allez, c'est l'heure d'apprendre des choses sur Active. Et aujourd'hui, on va mettre un mot sur une odeur que tout le monde connaît, que certains adorent. C'est le cas de Romain du 8 Active, il adore cette odeur. Celle de la pluie qui tombe sur la terre après plusieurs jours de chaleur. Cette odeur, elle a un nom, ça s'appelle le pétrichor. Oui, un mot un peu étrange qui vient du grec. Le mot pétra signifie pierre et ichor désignait dans la mythologie le fluide des dieux. Mais elle vient d'où en fait cette odeur si particulière? C'est une bonne question ça. L'odeur qui est produite en fait par de minuscules bactéries présentes dans le sol. Et lorsque les premières gouttes de pluie frappent une terre sèche, elles libèrent une molécule qui s'appelle la géosmine. Voilà, c'est elle que notre nez détecte presque instantanément. Un parfum qui est particulièrement marqué après une longue période de chaleur, de sécheresse, de canicule. On l'a ressenti la semaine dernière quand ça tombe sur des sols secs ou argileux. Voilà, on ne sent que ça. En forêt aussi, quand ça macère un petit peu, une odeur que beaucoup adorent et qui n'est pas seulement un signe de pluie. Elle a même son propre nom scientifique, le pétrichor. Voilà, vous aurez appris un truc avec la Minute Culture sur Active, toujours là pour faire souffler un vent de savoir. Et aujourd'hui, avec un petit parfum de culture. Voici Tovlo et Stroma et retour des sons avec des fleurs sur Active et Scarlett Johansson juste derrière avant les infos de 19h.

0: Active, il est 19h. Belle fin de journée, bel été avec Tom Walker pour la suite et Damien Ledavid sur la radio de la Loire. Vous écoutez le Drive, c'est Laurent. Et le retour des hits, ce sera dans deux minutes, le temps de faire un point sur la météo. L'actu avant ça, les infos avec Anthony Perel à 19h. Salut Anthony.
1: Salut à tous, à la une, comme en 2022 et 2014, la France aura finalement été battue par le futur vainqueur de la Coupe du Monde. L'Espagne a été sacrée contre l'Argentine cette nuit. Succès étriqué 1-0 de la Roja qui décroche la deuxième étoile. Trompeur vu la domination sans partage de Lamine Yamal et ses coéquipiers. 20 tirs contre 2, 65% de possession de balle. Lionel Messi et l'Argentine ont été dépassés 2 ans après avoir été sacrés champions d'Europe. Nos voisins ibériques confirment qu'ils ont bel et bien la meilleure nation de foot au monde. Côté français, Kylian Mbappé termine meilleur buteur du tournoi avec 10 réalisations. Michael Olise, meilleur passeur avec 7 passes décisives. La France a complètement raté en revanche sa dernière semaine de compétition. Dans la nuit de samedi à dimanche, les Bleus ont perdu 6-4 dans le match pour la 3e place face à l'Angleterre. Et cette fin de parcours s'est également soldée par une sortie de Didier Deschamps qui a fait du bruit ce week-end. Le désormais ex-sélectionneur des Bleus a avoué qu'il quittait ses fonctions en raison, je cite, d'un environnement irrespirable. Didier Deschamps et l'équipe de France en 14 ans, c'est 2 titres, une Coupe du Monde en 2018 donc et une Ligue des Nations. Enfin, pour terminer sur ce dossier, si vous êtes triste, car la défaite de l'Argentine vous a fait perdre la tête de votre classement à mon petit prono, sachez qu'il y a bien pire. Le rappeur Drake avait misé 1,5 million de dollars sur une victoire de l'Albi Céleste. Il a donc perdu cette coquette somme. Ces derniers mois, il avait déjà approximativement misé 1,5 million également lors du Super Bowl et de l'US Open et il avait donc déjà parié sur le mauvais cheval. Dans l'actu également, ce drame hier à Feur, les faits se sont produits dans l'après-midi. Ils sont rapportés par le Progrès. Les secours sont intervenus pour un homme grièvement blessé à l'arme blanche rue de Verdun. À leur arrivée, les pompiers ont pris en charge un octogénaire. La victime n'a malheureusement pas survécu. D'après nos confrères, il s'agirait d'un acte volontaire. Vigilance, si vous êtes un habitué du tramway l'été, des travaux ont débuté ce matin sur le réseau Stas. Ils vont durer 1 mois et cela va impacter les lignes T1 et T3, donc entre l'hôpital Nord et la terrasse côté Nord et Bellevue-Soleure au Sud. Des bus de substitution sont mis en place. On vous a mis toutes les infos sur activeradio.com. Et puis, vous avez peut-être entendu des feux d'artifice à 00h01 la nuit dernière dans plusieurs quartiers de Saint-Étienne. Alors que la finale de la Coupe du Monde touchait à sa fin, eh bien, on aurait pu croire à une célébration de la communauté espagnole qui vit dans la Loire, il n'en est rien. Il s'agissait des ultras des Magic Fans de l'ASS qui ont célébré leurs 35 ans d'existence en ce 20 juillet 2026.
0: Ben merci Anthony, on passe à la météo et un temps de saison, hein, c'est agréable. On aura droit à cette nuit à 15 degrés pour maintenir la maison au frais. Comptez jusqu'à 29 au plus fort de l'après-midi demain sous le soleil dans toute la Loire pour la Saint-Victor.
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0: Là c'est Damien Ledavid, voici Next Summer sur Active.

0: Shakira sur Active avec Bear, c'était Algo Tout sur la radio de la Loire. On passe l'été ensemble, c'est Laurent, et qui dit été dit mercredi en fait du côté de Saint-Just-Saint-Rambert. C'est la dernière ligne droite du mois de juillet, dernière chance du coup de profiter de cette opération en bord de Loire à Saint-Just-Saint-Rambert ce mercredi avec une ambiance guinguette en soirée dès 19h avec l'accordéoniste Nicolas Grandfils et la chanteuse Sophie Giaconelli. Sortez vos plus belles tenues et rejoignez les bords de Loire pour cette soirée festive et dansante. 19h ce mercredi, on en parle dans l'Active Agenda. À vous de cliquer sur activeradio.com et les applis pour retrouver toutes les infos. En attendant, il y a Gilo qui arrive avec David Guetta, c'est Save Me Tonight. On revient aussi avec Soprano dans le prochain quart d'heure sur Active.
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0: Rosé, Bruno Mars, c'était Apathé sur la radio de la Loire. Bébé Rexa arrive juste après l'actu média. Anthony Perel, le programme télé et les audiences pour commencer.
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2: Salut à tous, on débute avec les audiences d'hier et sans grande surprise, c'est M6 qui termine en tête avec la finale de la Coupe du Monde entre l'Espagne et l'Argentine. La concurrence a été explosée, 12,24 millions de téléspectateurs, c'est 60% de part d'audience. C'est quand même deux fois moins de personnes qui étaient devant la finale par rapport à 2022 où la France jouait évidemment. Meurtre à Mulhouse sur la 3 termine deuxième avec 10% du public et le film Notre-Dame brûle sur la 1 complète le podium avec 7% de part d'audience. Sinon, quelles sont les dernières actus du petit écran? Eh bien, elles tournent autour du foot. Évidemment, c'est évidemment le show d'hier soir lors de la Coupe du Monde qui est au centre de l'actualité. Car on a changé les règles pour faire plaisir aux Américains. Pas de mi-temps de 15 minutes, mais un break de 27 minutes et 22 secondes pour être précis, pour faire un spectacle à la sauce Super Bowl, un show musical. Alors, est-ce que c'était bien? Je vais pas pouvoir vous donner mon sentiment, car perso, j'ai zappé durant ces 30 minutes. C'est pas mon foot, ça. Mais si on lit un peu les commentaires sur les réseaux, pêle-mêle, on a touché le fond, lamentable, et dire que les Américains se sont moqués de la cérémonie d'ouverture des JO en France. Visiblement, ça n'a pas plu à tout le monde. Pourtant, il y avait du lourd hein, sur le plateau. Les Brésiliens Ronaldinho et Ronaldo pour les fans de foot. Madonna, Justin Bieber. Évidemment, Shakira qui a chanté l'hymne de la compétition accompagnée de Burna Boy. Sinon, quoi de beau à voir ce soir? On va devoir se poser la question désormais, ou plutôt se la reposer, comme la Coupe du Monde est terminée. Alors sur TF1, vous aurez le droit à Camping Paradis, du Paradis aussi sur la 2 avec Enquête au Paradis. Sur la 3, ce sera le film La Chèvre, Sale Temps pour la Planète sur la 5 et Le Maillon Faible sur M6. Bonne soirée télé.

0: rappeur montpelliérain Carbone sur Active, c'était Ne me quitte pas.
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0: 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En attendant, on va écouter Offenbach et Star Sailor sur Active et Maroon 5 avec le rappel du casse-tête.
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1: Le casse-tête du Drive Active, comme tous les soirs, on réfléchit ensemble pour essayer de résoudre des petites énigmes comme ça, même pendant les vacances. Oui, c'est un peu le passeport vacances ici. On dit d'une vie qu'elle n'en manque pas si son repsi est trépidant. Lorsqu'il s'invite dans un plat, il est vert ou rouge, souvent piquant, mais qui est-il? Ça, c'est pour l'énigme de ce soir. Vous avez réfléchi, vous êtes creusé un peu les méninges et vous avez trouvé le piment. C'était ça notre bonne réponse. Le piment. On dit d'une vie qu'elle ne manque pas de piment quand elle est trépidante, cette vie, ou quand son récit en tout cas est trépidant. Et puis quand on met du piment, qu'il soit vert ou rouge, dans un plat, souvent c'est piquant. Bravo si vous aviez la bonne réponse. On continue de jouer ensemble tout au long de l'été avec nos casse-têtes pour vous faire réfléchir un petit peu, même pendant les vacances. On ne s'arrête pas. Les hits non plus ne s'arrêtent pas. Pour rejoindre les 20h, voici Naïka.
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0: Vous aussi, vous avez connu Fan 2 avec Séverine Ferrer sur la 6?
1: Bienvenue dans Fan 2.
0: Eh ouais. Eh ben nous aussi. Écoutez bien, c'est une sélection Gold Active.

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0: télécharger illégalement des MP3 sur Napster ?
1: Ah, c'est moche.
0: Ce son était peut-être dans votre file d'attente. C'est une sélection Gold active. Yeah.

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